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Bonjour à tous. Aucun élément ne laisse penser à l'apparition d'un variant plus dangereux. Les mots rassurants de la ministre de la Santé, Stéphanie Rist, hier soir. L'Institut Pasteur a réalisé le séquençage complet de la souche du virus détecté chez une passagère française du MV Ondus. Il n'a pas muté et correspond aux souches déjà connues et surveillées en Amérique du Sud. En France, une vingtaine de cas contacts sont actuellement hospitalisés. Ils ont tous été testés négatifs.

Négatif. Une enquête pour tentative de meurtre ouverte dans l'Eure. Un jeune de 17 ans est entre la vie et la mort après avoir reçu des coups de couteau hier à la gare de Val-de-Reuil. Le parquet d'Évreux indique que l'ensemble des suspects se sont enfuis et précise que les causes de l'agression ne sont pour le moment pas connues. Une nouvelle plainte contre Patrick Bruel. Flavie Flamand accuse le chanteur de l'avoir violée quand elle avait 16 ans. Un homme qui a pillé mon adolescence, écrit l'animatrice sur Instagram. Visé par 3 enquêtes en Belgique et en France, Patrick Bruel nie l'ensemble des faits. Il reconnaît une relation épisodique avec Flavie Flamand dans les années 90, mais affirme ne lui avoir jamais imposé aucun rapport sexuel. Un Français arrêté au Sénégal en raison de son homosexualité. Ce résident de Dakar a été interpellé mi-février pour acte contre nature, alors que le pays a récemment durci sa législation contre les personnes homosexuelles. Elle risque désormais 5 à 10 ans de prison. L'ambassade de France à Dakar assure suivre de près la situation. À la page des sports du foot, Saint-Étienne peut rêver d'un retour en Ligue 1. Les Verts sont qualifiés pour le barrage d'accès à l'élite après leur victoire face à Rodez hier à l'issue d'une interminable séance de tirs au but. Hier, le championnat de national a aussi livré son verdict. Dijon et Sochaux vont retrouver la Ligue 2. Et puis en rugby, la dernière ligne droite approche en top 14, début de la 24e journée à 14h30 avec Pau Clermont en duel décisif dans la course au top 6. À 16h35, le deuxième Montpellier joue à Castres et ce soir Toulon se déplace sur la pelouse du Racing. Coup d'envoi à 21h. Voilà pour l'info, très bonne journée à tous.

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demandons de bénir aujourd'hui cette mère bienfaitrice, mais aussi cette mère si puissante qu'elle peut nous envahir.

chacune d'entre nous, en particulier sur celles et ceux qui travaillent

0: 7:30 p.m. The temperature 70 degrees and the weather is fine.
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0: interculturel Sais-tu d'où je viens, votre rendez-vous des samedis soirs où on tend le micro aux étudiants internationaux. L'idée, c'est d'en savoir plus sur leur pays. Et aujourd'hui, on a de nouveaux invités avec nous en studio qui vont nous emmener du côté de l'Asie. On va en Thaïlande aujourd'hui. Bonjour à vous deux.
1: Bonjour. Bonjour.
0: Comment ça va?
2: Oui, ça va,
3: très bien.
0: Très très bien, merci. Je suis contente de vous recevoir aujourd'hui. On ne parle pas souvent de la Thaïlande dans l'émission et donc j'ai trop envie qu'on fasse cette émission. Est-ce que vous pourriez vous présenter pour qu'on puisse un peu vous connaître?
1: Ok, bonjour, je m'appelle Thilapa. Vous pouvez m'appeler Thilapa.

0: apprendre le français?
1: Parce que, en fait, nous sommes des étudiants en deuxième année à l'université en Thaïlande et nous apprenons le français comme majeur de la faculté.
2: La langue étrangère. Ouais.
1: Notre université nous offrait de venir ici pour apprendre le français comme étudiant d'échange. Donc, voilà.
2: Oui, et c'est une bonne opportunité pour apprendre le français dans l'environnement qui me pousse de parler.
1: Oui. Ouais.
3: Est-ce que c'est facile, vous trouvez, ou pas, de parler justement avec des locaux? Est-ce que au quotidien, tous les jours, vous arrivez à parler avec des Français?
1: Pour moi, au début, c'est un peu difficile parce que le français en France et le français que j'ai appris chez moi, c'est un peu différent. Donc, après quelques mois, j'ai commencé à s'adapter.
2: Oui, moi, c'est pareil. Au début, c'est difficile pour comprendre parce qu'il part très vite et on n'entend pas bien quand il part. Mais quelques mois passés, oui, ça va.
3: Est-ce que le français est une langue beaucoup enseignée en Thaïlande ou est-ce que c'est vraiment vous qui avez choisi cette option?
1: Pour nous, oui. Notamment dans le lycée. Quand on est allé au lycée, on doit choisir des programmes que l'on veut choisir. Par exemple, les mathématiques, la science et la langue. Donc, pour la langue, la plupart sont chinois, japonais et le français. Oui,
2: oui, mais ce n'est pas très courant. Mais certaines écoles et universités l'enseignent. Mais c'est le choix des étudiants ou des élèves de choisir. Mais ce n'est pas tout lycée qui enseigne le français.
1: Oui. Comparé avec l'université, je pense qu'il y a de moins en moins d'étudiants. Mais au lycée, hein, il existe. Mais auparavant, c'est plus beaucoup que maintenant.
3: Donc vous avez commencé à apprendre le français dès le lycée, c'est ça?
1: Oui.
3: Et est-ce que à ce moment-là, quand vous étiez au lycée, vous rêviez de venir en France un peu plus tard? Est-ce que c'était un objectif pour vous?
2: Oui, évidemment, oui. Apprendre le français pour voyager ou travailler ou installer en France. Oui, c'est un objectif pour les élèves qui après le français.
1: Oui, quand j'étais au lycée, j'ai passé beaucoup d'examens pour devenir un étudiant d'échange en France, mais à cause de la pandémie Covid-19, donc je ne pourrais pas finir ici. Donc, maintenant.
3: Maintenant, tu es là.
1: Oui.
3: Et comment se passe la vie à Besançon? Vous aimez la ville?
2: Oui, c'est une vie très calme et dynamique pendant la nuit. Oui,
1: oui, c'est un peu différent de chez moi. Donc, c'est génial de découvrir la ville. C'est plus calme et en fait, j'aime cette ville parce qu'il n'y a pas des embouteillages.
3: Puisque vous venez de la capitale, il me semble, c'est ça?
1: Oui.
3: Oui. J'imagine que là, c'est totalement différent de chez vous.
2: Oui.
3: Est-ce qu'il y a des choses qui vous ont un peu étonné quand vous êtes arrivé à Besançon pour la première fois? Vous avez toujours habité dans la capitale à Bangkok et là, vous arrivez à Besançon. Quelles sont un petit peu les choses qui vous ont étonné?
1: Pour moi, c'est le dimanche.
3: Oui. Je m'en doutais, tout le monde me dit ça.
1: Ouais. Tout est fermé.
2: Pour moi, c'est le boost qui arrive à même pas à comment dire même pas arrive à l'heure à Besançon, mais
1: c'est mieux.
2: Oui, c'est mieux, oui, c'est totalement mieux. À Bangkok, le bus arrive très tard et il n'y a pas le programme ou errant à l'arrêt pour informer que

0: Le bus va arriver vers quelle heure?
1: Mais les transports en commun, ici, c'est très ponctuel.
0: Oui.
2: Donc, ça veut dire qu'à Bangkok, vous devez aller, par exemple, à l'université en bus. Vous ne savez pas quand le bus arrive.
0: Nous allons à l'université à pied.
1: Ça va.
0: Parce que...
1: nous habitons à campus.
0: Oui, à campus. Mais pour entrer à le centre de Bangkok ou pour aller faire nos affaires ou voyager, oui, il faut prendre le bus.
1: Oui.
0: Mais nous ne savons pas le bus va arriver à quelle heure.
1: Oui.
0: Ou... oui, il faut planifier.
1: Oui. Il était une fois, j'ai attendu le bus pendant 30 minutes.
2: Ah oui.
1: C'est pire.
2: À quoi il ressemble votre campus en Thaïlande? Ici, à Besançon, il y a beaucoup de verdure. C'est un endroit qui est presque comme un parc. À quoi ressemble le campus chez vous?
0: Le campus à notre université, c'est Thammasat.
1: Oui, il y a notre université, il y a deux campus.
0: Oui.
1: En fait, il y a quatre, mais à côté de Bangkok, il y a deux. Donc, l'un à Bangkok, au centre-ville, et l'autre, c'est notre campus, et à côté de Bangkok. Il est situé dans une ville banlieue de Bangkok.
0: Oui, c'est un campus verte. Oui, pour les arbres et l'environnement est plus mieux que Bangkok pour la PM...
1: PM2.5.
0: Oui,
1: les dust.
0: Oui, la poussière.
2: La pollution.
0: La pollution de l'air, oui, à Bangkok. Et c'est très pratique.
1: Mm-hmm.
0: Et c'est très pratique parce qu'il y a beaucoup d'activités comme le tennis, le badminton ou la natation.
1: Tout est ensemble dans une campus. Je trouve que c'est différent comparé avec le campus, entre le campus ici et notre université, parce que ici à Besançon, la ville est comme campus.
0: Oui.
1: Parce qu'il y a la faculté et des lettres et au centre-ville. Et ici, c'est un autre campus, oui. Et en Thaïlande, notre campus, tout est ensemble. La faculté de la science, sciences humaines, médecine, et même si la faculté des lettres sont ensemble.
0: Oui, tout est réuni dans la même endroit.
2: C'est peut-être plus une petite ville, le campus que vous avez en Thaïlande. Parce qu'une fois, j'ai voyagé au Danemark, une amie était en Erasmus au Danemark, et à Copenhague. Et elle, en fait, son campus, il y avait plein de choses. Il y avait une petite épicerie spéciale pour les étudiants. Et en fait, c'était vraiment une petite ville. Il y avait un endroit pour laver ses vêtements. Il y avait tout en miniature pour les étudiants. C'est pareil pour vous?
0: Oui, c'est pareil.
1: C'est ça.
2: Et donc, ça vous a étonné quand vous êtes arrivé à Besançon de découvrir le campus un peu différent de Besançon?
0: C'est pas totalement étonné parce que nous sommes toujours aussi là et nous ne découvrons pas beaucoup le campus comme les autres étudiants. Oui.
1: Et je pense que c'est ce que je sais pas. Auparavant, parce que avant d'arriver ici, notre professeur nous a dit que nous allons habiter dans une résidence universitaire, et je pense que oh là là, ce sera très facile d'aller à la fac, parce que nous sommes au campus, mais en fait notre campus est différent.
0: Oui.
1: Nous devons prendre le bus pour aller à la fac, donc c'est un peu...
2: Oui. Tu disais que votre professeur vous a un petit peu expliqué justement que vous alliez vivre en résidence étudiante.
0: Oui.
2: Est-ce que vous avez fait des recherches avant de venir vivre en France? Est-ce que vous vous êtes renseigné un petit peu sur le climat, la météo?
0: Oui, nous avons préparé un peu pour le climat et il fait trop froid. Oui, par rapport à en Thaïlande, oui. Et nous sommes préparés pour...
1: Nous avons fait une réunion en ligne avec, avec des étudiants de thaïlandais qui, oui. qui habitaient ici l'année dernière avant d'arriver. On a échangé des trucs, oui, comment ça va vivre.
0: Les trucs essentiels.
1: Oui. Et... Mais après arriver ici, il y a des trucs que je ne sais pas.
0: Oui.
2: Quels sont les conseils que vous donneriez aux prochains étudiants thaïlandais? Imaginons que cet été, il y ait d'autres étudiants qui arrivent. Vous leur diriez quoi?
0: Emmène bien les aliments thaïlandais. Oui.
1: Et préparez-vous de faire des démarches avec des documents. Oui. Emmène bien des documents. Préparez bien.
0: Préparez-vous bien avec le climat. Mm-hmm. Oui, il faut prendre beaucoup de manteau. Mm-hmm. Oui, des couettes.
1: Ah oui, j'étais malade plusieurs fois ici. Oui.
2: C'est comment la météo en Thaïlande? C'est plus humide, plus chaud?
1: Mm-hmm. On a que trois saisons pendant une année. Donc, on a trois saisons dans une année. C'est l'été. C'est la saison de la pluie et l'hiver.
2: Et en hiver, il fait combien de degrés?
0: L'hiver en Thaïlande, c'est l'été en France.
2: Ah oui?
0: Oui, c'est...
1: C'est...
0: 20, 25 ouais, degrés, oui. Parfois 30,
1: ouais, ça,
0: oui,
1: ça
0: c'est
1: dépend,
0: possible.
1: Ça dépend de... la partie de
0: du région, pays. Oui, ça dépend de la région. Oui.
2: Et l'été, il fait combien du coup?
0: L'été,
1: c'est pire.
0: 30, 35,
1: ouais.
0: Peut-être c'est 40, oui, c'est possible.
1: C'est possible.
0: 40, oui.
2: Donc vous n'êtes pas habitué à ce qu'il y ait des gros écarts de température? Nous, par exemple, des fois, il va faire, je ne sais pas, moins 5, et puis l'été, il va faire 35 degrés, c'est un écart qui est important.
0: Oui.
2: Vous, on va dire que ça va rester entre 20 et 40 max, plus ou moins.
1: Ouais.
2: Oui. Oui. Je comprends.
0: Oui.
2: Eh bien, je vous propose de faire la première pause musicale, d'écouter la première musique que vous avez choisie. Il s'appelle Tiptoe. Mmh. Est-ce que vous pourriez me dire pourquoi vous l'avez choisie?
1: Alors, c'est une chanson que les chanteurs sont thaïlandais. Et cette chanson est très célèbre, globalement.
0: Et le lyrics, c'est... en anglais, donc je pense que c'est facile pour qui s'intéresse à la Thaïlande, oui, pour au début pour commencer à
1: entendre.
0: Écouter la musique thaïlandaise.
2: Et ben on va écouter ça tout de suite.
1: Allez.

0: Tiptoe sur les ondes de Radio Campus Besançon, la 102.4 FM et Radio Campus Belfort Montbéliard, la 88.8 FM. Vous êtes à l'écoute de l'émission Sais-tu d'où je viens? Et on vient de tout doucement commencer notre voyage direction la Thaïlande aujourd'hui. Et là, donc, on vient d'écouter une petite musique. On parlait aussi un petit peu des différences entre notamment le campus à Bangkok et puis le campus byzantin. Et justement, est-ce que vous pourriez nous en dire un peu plus sur Bangkok? Si on vient voyager un petit peu en Thaïlande, c'est quoi un petit peu les choses à faire, le tourisme en fait, les choses un petit peu à voir? Qu'est-ce que vous nous conseillez de faire?
1: Il y a beaucoup de choses à découvrir à Bangkok, même si c'est une petite capitale. Je pense que c'est la même taille comparée avec Paris. Mm-hmm. Mais on peut découvrir n'importe quel on veut. Mais pour moi, je vous recommande de se promener dans le quartier, comment dire...
2: Quartier ancien.
1: Oui, quartier ancien. C'est à côté de la rivière... Au centre de Bangkok, ça s'appelle la rivière Chao-Phraya. Oui, cette quartier est à côté de Chao-Phraya et vous pouvez visiter des musées. Des musées et aussi le Grand Palais. Oui, tout le monde connaît le Grand Palais. Et des rites un peu différents avec le centre-ville de Bangkok. Et j'aime bien ça.
2: Oui. Bangkok, c'est une ville animée, mm-hmm. avec beaucoup de marchés, de temples, mm-hmm. ou même de quatre siennes. Donc, pour moi, pour mon temps libre, j'aime de rouvrir au centre de la Bangkok, comme le quatre siennes ou le centre commercial, oui, pour rencontrer avec mes amis, mm-hmm. oui, comme ça. Et Gida a déjà dit de découvrir le temple, mm-hmm. mais pour moi, pour centre commercial, oui, c'est bien aussi. Parce que je pense que c'est une commune, mm-hmm. oui, très connue pour les adolescents mm-hmm. En Thaïlande, pour réunir, pour faire des activités, mm-hmm. oui, au centre commercial, comme ça. Et pour manger, pour jouer.
1: Mmh. Siam.
2: Oui, Siam. Oui, on appelle Siam. Mmh, oui.
1: Le quartier Siam.
2: Oui, quartier Siam.
0: Et dans ce quartier, si on vient, qu'on se promène, qu'on va voir un petit peu les temples, les centres commerciaux, qu'on voyage un petit, enfin, qu'on visite un petit peu tout, qu'est-ce qu'on y mange aussi dans ce quartier? C'est quoi les spécialités?
1: Je voudrais dire, c'est la spécialité. De Thaïlande, en fait, parce que Siam, il y a toutes les choses.
2: Oui.
1: Mais
2: je pense que c'est la nuit. Mm. Oui, c'est la nuit thaïlandaise qui contient avec les nuits œufs ou les nuits de les pâtes. Ah, oui, les pâtes de œufs ou des pâtes de riz, wow. Et avec la soupe.
1: En fait, cette nuit. On a la diversité des nuits, en fait. Il y a la diversité des types de nuits. Des nuits à base des œufs, des versimelles, du riz et la soupe aussi.
2: Oui.
1: En même temps, c'est la soupe avec des herbes, des herbes avec le sang.
2: Des sangs.
1: Du sang.
2: Des sangs,
1: oui.
2: du porc ou des sangs du bœuf.
1: Oui.
2: On a tous des sangs dans la soupe. Pour concentrer oui, la soupe,
1: oui.
2: plus concentrer. Oui.
1: Et c'est très bien, c'est oui. comment dire, comfort food. Mmh. C'est comfort food.
0: Et ça s'appelle comment?
2: Kue Tian Nam Tok.
1: Oui.
0: Donc il y a des nouilles et du bouillon, on va dire, et de la viande.
2: Ah oui, c'est ça. Oui.
1: C'est ça. Et du bouillon et.
2: Du porc ou du bœuf pressé, oui, pressé dans la soupe. Mmh.
1: Oui.
2: C'est mouillé quand on mange, oui, c'est très mouillé.
1: Oui, ou peut-être on peut l'appeler kue tiao rua. Kue tiao, ça veut dire des nuits. Oui, rua, c'est le bateau. Parce que Auparavant, autrefois, on le vend dans le bateau, près de la rivière. C'est très bon.
0: C'est quoi un petit peu les aliments qui vont revenir souvent dans les plats? Je pense par exemple même au pad thaï, donc il y a beaucoup de nouilles. Mm-hmm. Mais c'est quoi un petit peu effectivement les aliments, les viandes, les légumes qui reviennent tout le temps dans la cuisine thaïlandaise?
2: Je pense que la cuisine thaïlandaise a la base de la nuit, oui, qui apparaît toujours dans la cuisine thaïlandaise. Mm-hmm. Comme le pad thaï, oui, il y a la nuit, comme côté lua, qu'on a déjà dit. Mm-hmm. Oui, il y a blast de la nuit aussi. Et aussi rana, mm-hmm. oui, c'est base de la nuit aussi. Je pense que c'est la nuit.
1: Mm-hmm. Et pour moi, est-ce que je peux dire des épices?
0: Bien sûr.
1: Oui. Ouais. Il y a quelques épices, on l'utilise avec tous les plats thaïlandais. Par exemple, des ails, oui. des ails, des coriandres, et
0: du piment.
1: Du piment, ouais. Peut-être, oui. C'est tout le monde a ces épices. Oui.
2: Du
1: oui.
2: piment, on va, comment dire, on va aussi accompagner à côté du plat pour pour quelqu'un qui aime épicé, oui, pour ajuster, oui. Mais en fait, la nourriture thaïlandaise, elle n'est pas épicée comme on pense, oui, parce qu'on peut ajuster le piment à la dernière étape, oui, en fait.
0: Ça, c'est bien. Ça veut dire que si vraiment, par exemple, on vient d'un pays comme la France où il n'y a pas trop de spécialités épicées, on peut effectivement dire, bah voilà, moi, je ne suis pas trop habituée.
1: Oui.
0: C'est bien.
1: Ouais. Quand on allait en Thaïlande, quand on commande un plat au restaurant, on peut dire pas trop épicé. Oui, les cuisiniers vont comprendre.
2: Mais sur... les réseaux sociaux, il y a une blague. Oui, quand on commande le plat en Thaïlande, pas trop épicé, mais
1: donc, il faut
2: finalement
1: bien,
2: c'est très épicé.
1: Donc il faut bien dire.
0: Oui, il faut le préciser, s'il vous plaît.
1: Oui. Comme ça.
0: Et est-ce qu'il y a des boissons typiques en Thaïlande?
2: Oui, il y a des boissons, peut-être. Ça peut rendre étonnant les Français. Mm-hmm. C'est le boisson de riz tangtang. C'est la fleur qu'on utilise pour respecter dans le cimetière. C'est
1: et
2: ça,
1: pour
2: oui.
1: Les France.
2: Oui, mais en Thaïlande, on boit.
0: Oui. Et c'est une infusion? C'est comment?
1: On met des fleurs
2: dans l'eau chaude.
1: Dans l'eau chaude, oui, mais c'est des fleurs hydratées, oui. On met dans l'eau chaude et on
2: c'est des fleurs secs, oui, secs. Et on met dans l'eau chaude et on bouille, oui, pendant une heure, deux heures, oui. Et on boit avec la glace.
1: Mm-hmm. Oui. Et son odeur, c'est génial.
0: Ça donne envie. Quel est votre plat thaïlandais préféré? Est-ce que c'est un des plats qu'on a déjà cités?
1: Pour moi, j'ai un autre à proposer. On a déjà dit sur le bukata, du porc grillé, et on a déjà dit le kwetiao de nuit. Mais pour moi, je voudrais proposer le plat très très célèbre en Thaïlande. Ça s'appelle pad kapao. Oui. C'est une forme de truc sauté. Ça contient n'importe quelle viande, des crevettes, du porc, du poulet ou même si la viande, avec des basilic thaï, oui, avec du piment, des ails, sauté ensemble. Et on le mange avec du riz. Et c'est très bien avec des œufs frits. Oui.
2: Oui, avec des œufs au plat, oui, c'est-à-dire des œufs frits, oui, toujours avec des œufs au plat, oui. Et ne manque pas.
1: Il y a la croyance que quand on cuisine pas de caparo. Au début aussi on cuisine en étouffé.
0: Achiu, comme ça, c'est... Quand on éternue.
1: Oui, quand on éternue, ça veut dire que le palkapao va être très bon.
0: Oui. Ok. Donc ça veut dire quand on le prépare, si on éternue, ça va être très très bon.
1: Oui.
0: Et pour toi?
2: Pour moi, c'est le plat traditionnel au nord-est de la Thaïlande, c'est som tam. Som tam, c'est-à-dire salade de papaye épicée. Mm. Oui, c'est... Il contient... de la papaye, du piment, de la sauce de poisson, et aussi c'est de la poisson fermentée, oui, mais c'est très bon, oui.
0: Donc c'est plutôt un plat qui est sucré-salé, finalement.
2: Oui, c'est sucré, acidulé, et épicé et... Salé en même temps,
0: tout,
2: tout en même temps. Oui, c'est.
1: Oui, et il y a beaucoup, beaucoup de types de salades de papaye.
2: Beaucoup de types de salades de papaye en Thaïlande, oui.
0: Vous pouvez manger avec d'autres viandes, d'autres légumes à côté?
2: La salade de papaye, on mange toujours avec du porc rillé, et peut-être avec légumes, accompagné avec légumes, oui.
1: Et avec du riz
2: gluant. Oui.
0: Quel est le plat français que vous préférez?
2: Pour moi, c'est l'escargot. Oui. J'adore l'escargot. Mais au début, c'est bizarre pour moi. On mange escargot. Mais quand j'écoutais, c'était très bien, oui, très bon. Oui, j'adore.
1: Oui, pour moi, honnêtement, j'ai oublié le nom, mais j'ai mangé ça à Paris. C'est, je ne sais pas si je suis gagne du nom, mais c'est du canard grillé avec la sauce du vin rouge, avec des pommes de terre. Oui, c'est très très bon. Si je souviens le nom, je vais vous envoyer.
0: Vous avez eu le temps de voyager un petit peu en France, en dehors de Paris et de Besançon?
1: Oui.
2: Ouais.
0: Vous avez vu quelle ville?
2: J'ai visité à Lyon, Paris et...
1: Annecy.
2: Annecy et aussi Ornans, à côté de Besançon. Oui. Et hors de la France... j'ai visité à Freiburg en Allemagne et Zurich en Suisse, oui.
1: Pour moi, comme lui, mais j'ai visité Londres, oui.
2: Oui, même en Italie, à Milan. Oui.
0: C'est chouette, vous avez vu pas mal de choses.
2: Ah oui, oui.
0: Vous avez pu goûter aussi des spécialités un peu partout. Est-ce que vous trouvez que la nourriture et la gastronomie, on va dire plus européenne, est très différente de la gastronomie thaïlandaise?
1: Oui.
2: Oui, c'est très différent. Je pense à la nourriture européenne à une base de la
1: crème.
2: Oui, de la crème, du lait ou... des pâtes, oui.
1: Mais pour nous, ce sont des épices. Et pour... en Europe, on a des pâtes, du pain, mais en Thaïlande, en Asie, c'est du riz.
2: Oui, et de la soupe. La soupe, ici, en Europe, c'est un peu... la soupe en Thaïlande, c'est pas comme Europe, parce qu'elle n'est pas concentrée.
0: Oui, c'est pas mixé.
2: Oui,
0: il y a encore des morceaux, par exemple.
2: Oui.
0: En France, on va tout mouliner.
2: Oui, comme ça.
0: Est-ce que ça vous dit qu'on écoute la deuxième musique?
2: Oui.
0: Alors, je crois que c'est du rap thaïlandais.
1: Ah oui.
0: Oui, c'est ça.
1: C'est du rap.
0: C'est qui, du coup?
1: C'est Yang Om. C'est un rappeur très célèbre maintenant. Oui, et ces chansons, je pense que ça donne le rythme très très amusant. On peut y danser.
0: Oui. Bah, ça va nous donner encore plus envie d'aller en Thaïlande.
1: Merci.

0: Sais-tu d'où je viens sur les ondes? Petit voyage en Thaïlande aujourd'hui dans l'émission. C'était un morceau plutôt de rap thaïlandais qu'on est en train d'écouter encore en fond derrière ma voix. Et j'avais justement une question pour nos deux invités du jour. Quels sont un petit peu les styles de musique qui sont, on va dire, dominants en Thaïlande? Est-ce que le rap est dominant, peut-être?
1: Pour moi, maintenant, le rap, c'est plutôt... pas trop dominant, mais pour moi, ce qui est dominant, la musique thaï, c'est le pop.
2: Oui, T-pop.
1: T-pop, oui. Maintenant, on a la tendance du T-pop. C'est très célèbre au niveau global. Et j'ai découvert ça quand j'étais en France. J'ai rencontré des amis internationaux et ils m'ont dit est-ce que tu connais ce groupe, même si je ne connais pas. Oui, c'est très célèbre.
0: Et est-ce que ça ressemble à la K-pop, à la J-pop? C'est ouais. un petit peu, on va dire, des boys band ou des girls band, ouais, c'est ouais. ça?
2: Oui, c'est pareil.
0: Est-ce que vous avez des noms en tête de T-pop, de groupes? Est-ce que vous pourriez nous en donner, peut-être, s'il y en a qui veulent aller écouter?
1: Ah oui, je voudrais dire de groupes de boy band qui s'appelle Bass. Comme Bus.
2: Bus, mais oui. c'est-à-dire Because of You, I Shine.
1: Oui.
2: Oui.
1: Et l'autre, c'est Lycan. L-Y-K-N. Lycan, oui.
0: Mais on ira écouter ça. J'avais encore deux petites questions avant qu'on termine l'émission. Là, on a surtout parlé de Bangkok, puisque c'est là d'où vous venez. Mais selon vous, quelles sont un petit peu les autres villes, les autres endroits de Thaïlande qu'il faut absolument visiter si on vient chez vous?
1: Je vais commencer par Chiang Mai. Oui, c'est une ville au nord de Thaïlande. Vous pouvez prendre l'avion environ une heure trente de Bangkok. C'est une ville au nord. Si vous étiez là-bas, vous trouverez la culture un peu différente à Bangkok. Oui, parce que là-bas, c'était un ancien empire. Oui, donc la culture, ce sera un peu différente. Peut-être la langue. Oui, parfois, on a le dialecte spécifique. Et oui, et je vous recommande de faire comme Bangkok, découvrir la ville et la culture, le temple. On a l'architecture du temple différente et aussi des aliments, oui, des spécialités à Chiang Mai, c'est différent.
2: Et pour moi, je vous recommande la ville qui n'est pas loin de Bangkok pour... peut-être pour visiter facilement, c'est Chonburi pour la mer. Oui. Vous pouvez prendre le minibus environ 1 heure, 2 heures, oui, 1 heure et demie, oui, pour aller là-bas. Oui, c'est une ville très dynamique parce qu'il y a beaucoup de bars et et marchés pendant la nuit. Et aussi, vous pouvez prendre le bateau pour voyager dans quelques îles comme l'île de Koh Lan. Oui. Le paysage est très magnifique. Oui. Et c'est pas difficile pour voyager et pour visiter là-bas. Oui.
1: Je pense que c'est très connu.
2: Oui.
1: C'est Pattaya.
2: Pattaya.
1: Un quartier à Chonburi.
2: Oui. Mais pour plus mieux, vous pouvez prendre le bateau. Oui. Pour aller
1: à l'autre
2: île.
0: Et dernière question, si on vient en Thaïlande, c'est quoi un petit peu les conseils que vous pourriez nous donner? Est-ce qu'il y a des choses à faire ou ne pas faire qui sont peut-être... bien vu, mal vu, des petits conseils que vous pourriez nous donner?
1: Pour moi, je vous conseille de bien respecter la tradition, parce qu'en Thaïlande, on considérait on considère la tête comme des trucs sacrés et des pieds comme, comment dire, si on met les pieds en haut ou peut-être pour toucher les autres, oui. Ça peut être, comment dire...
2: Non-respect, oui. Comme ça.
1: Oui, et de bien comporter, notamment dans les sites, des sites historiques, des temples, de s'habiller bien, de s'habiller poli, oui. Et voilà.
2: Pour moi, je vous conseille pour le tourisme, mm-hmm. Peut-être ne prends pas le taxi, ne prenez pas le taxi, ouais. Parce que c'est le conducteur, mm-hmm. Oui, peut vous demander le prix très haut,
1: mm-hmm.
2: Oui, parce qu'il voit que vous êtes étranger, mm-hmm. Oui, comme ça. Mais si vous voulez entrer la tradition, mm-hmm. je vous recommande de prendre le tuk-tuk.
1: Mm-hmm.
2: Oui, c'est mieux que le taxi.
1: Oui. Mais il faut toujours demander le prix,
2: oui.
1: avant d'entrer.
2: Il faut toujours, oui. Oui, demander le prix.
1: Même s'il est allongé.
2: Avant de monter. Oui. Il faut...
3: Sinon, ça peut être très très cher.
1: Oui.
2: Oui.
3: Je comprends. Merci beaucoup à tous les deux. C'était très intéressant.
2: Merci.
3: Ça m'a donné faim et j'ai envie de voyager chez vous maintenant. On écoute la dernière musique et on termine avec celle-ci.
4: Oui.
3: Est-ce que vous pourriez nous en parler? Alors, c'est Purpish. Comment vous le prononcez?
2: Purpish.
3: Purpish.
2: Oui. C'est la chanson un peu triste parce qu'elle part de l'amour qui est en train de disparaître avec le temps. Oui, peut-être l'émotion. Au premier jour et l'émotion la dernière jour, c'est pas la même, oui. Comme ça, oui, c'est les chansons pop, oui, T-pop aussi,
3: oui. Comme ça, ça va nous faire découvrir la fameuse T-pop. Merci beaucoup,
1: oui. Merci,
3: à bientôt.
2: Oui, à bientôt.
3: Et voilà, c'était notre émission spéciale sur la Thaïlande. Je vous laisse avec le morceau et on va se quitter là-dessus. Je vous dis à la semaine prochaine et d'ici là, prenez soin de vous. Salut.

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1: Bonjour à tous, bienvenue sur le Funk Anthology. Vous écoutez DJ Vibe, vous écoutez le meilleur du son des années 80 comme chaque semaine.

Funkontologie, le meilleur du son des années 80 à l'instant, album de la semaine de La Voyage. À suivre le P-Funk All-Star et tout de suite, Maurice Starr, welcome.

Cantologie, c'est terminé. Retrouvez DJ Vibe la semaine prochaine pour de nouvelles aventures in the land of funky music.

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